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0: Fidèles amis, auditeurs, auditrices, bonjour, recevez nos salutations depuis votre point d'écoute. Merci de votre fidélité à votre chaîne radio préférée. Vous savez que c'est votre bien-être physique et spirituel qui nous tient beaucoup en cœur. Et pour cela, nous cherchons partout, nous faisons la recherche partout pour vous trouver des bonnes solutions avec des personnes compétentes en la matière. C'est pour cela, aujourd'hui, nous recevons la visite sur ce plateau d'un grand maître. Il a beaucoup de connaissances en matière de guérison spirituelle, en matière de guérison traditionnelle. Je vais le laisser se présenter lui-même à vous. Bonjour maître, je m'incline.
1: Population de la ville de Koumangou, la voix que vous recevez actuellement n'est rien d'autre que la voix du grand maître spirituel, le grand maître tradit praticien. On m'appelle tout simplement maître Akanciel. Ceux qui se sont rapprochés de moi au Congo Brazzaville, en Côte d'Ivoire ou bien au Sénégal en savent quelque chose parce que nous sommes internationaux. Nous avons fait le tour du monde.
0: Merci beaucoup. Vous êtes donc les bienvenus sur la terre togolaise. C'est pour sauver vos frères, vos sœurs du Togo que vous êtes là. Nous vous souhaitons donc les bienvenus.
1: Notre siège est un peu partout dans le monde. Nous sommes actuellement sur la terre togolaise, précisément à Koumangou.
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1: 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Ces deux numéros que je viens de donner là, tout est sur WhatsApp. Donc vous pouvez nous écrire sur WhatsApp. Vous pouvez nous toucher sur WhatsApp. On va discuter sur ce qui vous ennuie, sur ce qui bloque votre évolution. Moi, maître Akanciel, j'ai fait 41 jours dans la forêt sacrée du Bénin. 41 jours. La puissance que j'ai aujourd'hui là, je les ai reçus pendant 41 jours dans la forêt sacrée du roi Gberanzin. Et aussi dans la mer, en dehors des 41 jours que j'ai passé dans la forêt sacrée du roi Gberanzin au Bénin, j'ai reçu la puissance qui anéantit complètement les effets néfastes de la sorcellerie là. Je les ai reçus aussi sur la mer. C'est pourquoi on m'appelle maître Akanciel. Vous connaissez très bien ce qu'on appelle Akanciel. Je suis multicolore. Je suis un tradit praticien de plusieurs couleurs. Je suis multicolore. Donc, quel que soit le problème que vous traînez actuellement, où que vous soyez en train de recevoir cette voix, c'est Dieu qui a voulu que ça soit ainsi. Mon frère, laisse-moi te dire, Dieu ne descend pas pour nous parler. Dieu ne peut pas descendre pour te guérir. La sorcellerie qui t'embête, la mévente que tu as, toi, en tant que commerçant, commerçante, et ça ne marche pas pour toi. Dieu ne peut pas descendre pour te résoudre ce problème. Pour avoir de satisfaction, Dieu va prendre part un homme, grand H comme toi. Donc, toi qui as déjà parcouru pas mal de tradis praticiens, tu as déjà fait l'expérience de plusieurs marabouts, de plusieurs féticheurs, et tu n'as pas eu gain de cause, tu n'as pas eu un bon résultat. Viens faire moi mon expérience. Moi, maître Akanciel, je suis international, et je suis doué dans la médecine traditionnelle. Renseigne, menez des enquêtes sur moi, menez des renseignements sur moi. Toi, mon frère, toi, ma soeur, toi qui es à l'écoute actuellement, c'est une chance pour toi. C'est une chance pour la ville de Koumangou et ses environs. Je suis venu pour vous sauver. Je suis venu pour vous guérir. Je suis venu pour que vous puissiez avoir une protection générale. Si vous voulez véritablement protéger votre petite famille, si vous voulez prospérer, si vous voulez que tout ce que la nature vous réserve, vous allez avoir ça sur cette terre. Si vous voulez véritablement que votre étoile brille comme cela se doit, rapprochez-vous de moi. C'est moi seul qui fais. menez des enquêtes sur moi. Demandez si Maître Akansiel a de puissance. J'ai fait 41 jours dans la forêt sacrée du roi Gberanzin du Bénin. Et en dehors de ça, j'ai reçu aussi une forte puissance sur la mer. Et c'est ça que j'utilise pour anéantir les effets néfastes de Mamuata, les effets néfastes de mari de nuit ou femme de nuit. Donc, ce n'est pas pour rien que j'ai effectué le déplacement sur cette terre. Ce n'est pas pour rien que je me suis siégé à Koumangou. Venez me voir et vous aurez la satisfaction totale. Je suis à Koumangou.
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1: 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Je ne suis pas du tout perdu, mon frère. Faut pas dormir sur tes lauriers. Faut pas te laisser dominer par les esprits maléfiques. Toi, tu es cultivateur. Tu laboures, mais ça ne marche pas pour toi. Tu n'as pas de grandes récoltes. Tu investis dans les travaux champêtres, mais ça ne prospère pas pour toi. Faut d'abord chercher la raison pour laquelle ça ne marche pas. Ça marche pour les autres, et pourquoi pas toi? D'abord, la première des choses chez moi, c'est la consultation, monsieur le journaliste.
0: Voilà, c'est ce que je voulais demander, parce que vous avez dit qu'il y a des solutions. C'est ce que vous mangez, ce sont les solutions que vous trouvez aux gens que vous mangez. Maintenant, comment vous arrivez à trouver des solutions? Est-ce qu'il y a consultation à faire, ou bien de loin, ou bien on vient chez vous? Comment ça va se passer?
1: La première des choses, il faut d'abord consulter un vrai tradit thérapeute qui maîtrise et le domaine de la médecine traditionnelle. Il doit forcément consulter. Prenons l'exemple de nos centres de santé. Si par exemple vous tombez malade et vous vous rendez à l'hôpital, le médecin, sans avoir consulté, ne peut jamais vous traiter. Ça, c'est clair. Si le médecin ne vous consulte pas, vous avez les maux de tête. Qu'est-ce qu'il y a à la base de ça? Vous avez les maux de ventre. Un simple palu peut être à la base des maux de tête que vous traînez depuis des jours. Un simple palu peut être à la base des maux de ventre dont vous souffrez. Donc, la première des choses, il faut consulter. Et c'est le Fa qui est moi ma puissance. Monsieur le journaliste, et si, oui.
0: Le Fa, vous parlez de Fa du Bénin, le Fa de Bienzin, c'est ce qu'on consulte, qui veut dire, ce qui veut arriver, ce qui s'est passé, quelle solution il faut trouver, c'est pas ça?
1: Oui, absolument. Même si tu as l'écoute actuellement et tu as des parents à l'extérieur, tu peux toutefois faire des consultations pour eux. Il suffit seulement de me donner leur nom. Je veux parler des consultations à distance. C'est possible,
0: donc,
1: je le fais.
0: Donc ça peut se faire, on n'a pas besoin de venir chez vous en présentiel avant de faire la consultation.
1: Non, du tout pas. Si vous vous présentez devant moi pour consulter, c'est 1125 mois Maître Akansiel, je prends. Et je vous dirai votre passé, votre présent et votre futur. La situation que vous vivez actuellement, je vous le dirai. Et si vous ne savez pas, vous allez pleurer. Il n'y a rien à faire. Si c'est la sorcellerie qui est à la base de votre problème, si c'est les esprits maléfiques, si on t'a envoûté par gris-gris, je te le dirai. Et ce que nous allons faire pour que tu trouves satisfaction, le Fa va le dire. C'est la géomancie divinatoire, la science. Le Fa n'est pas vaudou. Le Fa n'est pas fétiche. Le Fa, c'est la science qui s'étudie dans les universités. Donc moi, j'ai étudié, mon frère. J'ai fait 4 ans à l'université et j'ai étudié cette science. Donc, je suis doué en la matière. Si vous êtes à distance, si vous avez un proche, un parent, un ami qui est hors du territoire togolais, qui est à distance, et si vous voulez consulter pour lui, il suffit seulement de m'envoyer son nom et prénom. Et vous allez me faire un dépôt de 2100 francs. Retenez très bien, 2100 francs, monsieur le journaliste. Et ça me va. J'ai besoin de son nom, son prénom, et c'est tout. C'est tout. Pas plus ni moins. Et vous-même, vous verrez

foi en Dieu, en Allah. Mais Allah pour nous parler, Allah pour nous guérir. Allah, si Allah va nous guérir, Allah doit forcément prendre part un homme grand H, l'homme qui est la créature de Dieu, la belle créature de Dieu. Donc moi, je crois fermement en Dieu. Mon frère, il ne faudrait pas que quelqu'un te trompe. C'est moi qui te parle, maître arc-en-ciel. Viens faire moi mon expérience. Tu es fonctionnaire et tu n'évolues jamais dans ce que tu fais. Tu es commerçant et tu n'avances pas. Lorsque tu fais un projet, la sorcellerie détruit ça. Parce que dans l'ombre, les sorciers ont leurs yeux sur tout. Sur tout. Même ce que tu penses du fond de ton cœur là. Le sorcier le sait. Et puis il va barrer la route à ça. Si tu veux véritablement réussir tes projets, et si tu es en train d'écouter cette émission actuellement, tape mes deux numéros. 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Je ne suis pas perdu, mon frère. Dieu n'a pas créé quelqu'un. Dieu ne nous a pas créé pour qu'on souffre sur cette terre. Non. On dit Dieu de miséricorde, Dieu de bonté. Et pourquoi Dieu va créer l'autre riche et va te créer toi pauvre? Quand même, il faut te poser deux questions. Pourquoi quand l'autre laboure, ça marche pour lui? Et pourquoi pas toi? Faut te poser deux questions, mon frère. Faut pas te laisser dominer par les esprits maléfiques. Tu es cultivateur, tu cultures. Mais tout est voué à l'échec. Au finish, ça ne donne pas. Si tu arrives à me contacter pour cette saison, toi-même tu vas constater un changement qualitatif. Ça va changer pour toi. C'est clair, il n'y a rien à faire. Soit toi tu es travailleur de l'or, tu fais le travail de l'or et tu veux que ça marche pour toi. Tu veux que ça prospère pour toi. Ça marche pour tes amis, ça marche pour les autres. Mais toi, tu te bats jour et nuit. Mais ça ne donne pas comme cela se doit. Ce que ça doit donner, ça ne donne pas comme ça pour toi. Viens me voir, mon frère. Viens me voir. Ça ne coûte pas grand-chose. Il n'y a rien à faire. Ça va marcher pour toi. C'est moi qui te dis. Je vais te donner garantie. Moi, maître arc-en-ciel. 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Pour mine de rien, ta femme t'a abandonné. Ta femme t'a quitté. Ton mari t'a laissé. Et c'est toi qui supportes les enfants. Viens ma soeur, si du fond de ton cœur, si tu souhaites véritablement que ta femme qui t'a laissé de façon brutale, ton mari qui t'a quitté, si tu veux que celui-là revienne, oh, mais c'est rapide, c'est vite fait, mon frère, c'est testé et approuvé chez moi, tu auras le résultat. Ce n'est pas qu'on va commencer par regarder des jours.

Mais si c'est provoqué, jamais dans la vie, vous allez dépenser pour rien. Au finish, c'est la mort qui va suivre. Donc, venez vers moi, mon frère. 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Toi, tu souffres de la faiblesse sexuelle. En tant qu'homme, tu n'arrives pas à garder ta femme correctement comme cela se doit. Au temps de nos aïeux, ils ont plusieurs femmes. Pas mal de femmes, mais ils arrivent à les satisfaire. Au temps de nos aïeux, un homme peut épouser jusqu'à 10 femmes comme ça. Mais ils arrivent à les satisfaire dans une nuit. Mais aujourd'hui, nous épousons une seule femme. Et on est encore incapable de la satisfaire. Venez vers moi. Si vous souffrez de la faiblesse sexuelle, il y a sa tisane Bangina. C'est que vous allez bander comme cela se doit. On parle aujourd'hui de femmes de nuit, de maris de nuit. Dans vos sommeils, vous faites des rêves et vous tenez des rapports sexuels. Si ça t'arrive comme ça, toi femme, tu ne peux pas tomber enceinte. Si ça t'arrive comme ça, tu ne peux jamais tomber enceinte. Toi, ma soeur, si tu as ce problème, il faut te rapprocher de moi le plus vite que possible. On va corriger ça. Parce que si tu tiens des rapports sexuels dans tes rêves et lorsque tu te réveilles, tu constates que tu éjacules, mais tu vas beau faire d'enfant, mais dans la mer, tu ne peux jamais tomber enceinte physiquement comme ça. Mais tu vas tomber enceinte spirituellement et tu vas enfanter, tu vas faire des enfants dans la mer, mais pas sur la terre. Viens, on va te corriger ça rapidement. Tu ne vas plus jamais faire ce genre de rêve. Si toi, homme, tu fais des rêves et dans tes rêves-là, tu tiens des rapports sexuels et à ton réveil, tu constates des spermes un peu partout sur tes jambes. Si ça t'arrive comme ça, tu ne peux pas enceinter ta femme. Donc, les couples qui sont en difficulté d'enfants, les couples qui ont la difficulté de procréer, tu n'enseignes pas. Tu as épousé ta femme, ça fait des années, mais il n'y a pas un seul enfant parmi vous. Il n'y a pas un seul enfant qui vous lit. Ou bien tu as fait des enfants et puis faire d'autres encore, c'est problème. Viens me voir. Si tu as déjà dans ta jeunesse fait des avortements et c'est ça qui t'empêche aujourd'hui de tomber enceinte, nous on va chercher ça et te corriger ça une fois de bon. Tu souffres de règles douloureuses. Si tu veux trouver tes menstrues, tu souffres. Viens, on va te corriger ça. Il y a sa tisane. Si toi, tu veux trouver tes menstrues, c'est les maux de ventre, maux de hanche, et ça t'empêche d'aller au service. Ça t'empêche d'aller au marché pour vendre. Si toi, tu veux trouver tes menstrues, ça te crée plusieurs maladies. Viens me voir, on va te corriger ça. Et tu vas commencer par trouver tes menstrues comme cela se doit. Mon frère, la maladie a un principe. Si tu souffres de quelque chose et si tu le caches, ça va t'anéantir. Ça aura raison sur toi. Mais si tu la fais sortir, là, toi, tu auras raison sur cette maladie-là. Donc, la maladie dont tu souffres là, il ne faut pas la cacher. Viens, on va discuter. 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Je ne suis pas du tout perdu. Toi, mon frère, toi, ma soeur, ne te laisse pas dominer par les esprits maléfiques. Toi, tu souffres de la paralysie. On t'a envoûté. Là où toi, tu vends, là, au niveau de ta boutique, les gens t'ont envoûté.
si bien que tu n'arrives plus à te lever. Et tu t'es assis depuis des années ou bien depuis des mois. Tu t'es rendu à l'hôpital, on t'a traité et tu es en train de suivre des séances de rééducation. Viens me voir. Tu vas te lever sur tes deux pieds. Il n'y a rien à faire. On parle aujourd'hui de la prostate. Si vous avez un parent, un frère, un ami qui souffre de la prostate, venez me voir, il y a sa tisane. Si c'est déjà avancé, la personne a déjà pris son, venez. C'est ça que je n'entends pas. S'il prend la tisane, il va enlever la sonde rapidement. Il n'y a rien à faire. C'est moi qui le fais. Moi, maître Arc-en-Ciel, menez des enquêtes sur moi. Je suis international. Ne dis pas que je n'ai pas d'argent. Si je vais là-bas maintenant, je vais dépenser. Non, non, non. Chez moi, c'est la guérison d'abord. C'est la guérison d'abord. La guérison, vous allez trouver satisfaction. Peut-être vous avez déjà la déception totale parce que vous vous êtes rendu déjà chez un marabout, chez un tradit praticien et vous n'avez pas eu ce que vous voulez. Vous n'avez pas eu satisfaction. Vous n'avez pas eu la guérison. Venez me voir. Moi, je vais vous donner la guérison. C'est Dieu qui m'a envoyé. C'est Dieu qui vous parle. La puissance que moi j'ai là. Je veux partager mes connaissances spirituelles avec vous. Venez, on va discuter. On va échanger. Si vous voulez que votre étoile brille, si vous entamez quelque chose, ça ne marche pas pour toi. Vous avez étudié, ça ne marche pas pour vous. Vous avez étudié, vous avez de gros diplômes, mais vous n'avez pas à faire. Si vous déposez votre dossier quelque part, on ne vous appelle plus. Et vous chômez. Vous êtes aujourd'hui

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0: 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Quel que soit le problème que vous vous traînez, quelle que soit la situation dans laquelle vous vous vivez actuellement, si c'est la sorcellerie qui a détruit votre vie, si c'est la sorcellerie qui vous a rendu malade, venez, moi, Maître Arc-en-Ciel, je suis la seule personne en dehors du Dieu Tout-Puissant. Je suis la seule personne qui va vous donner satisfaction. Venez, c'est Dieu qui m'a envoyé. Maître Arc-en-Ciel, l'homme de plusieurs couleurs. Le temps imparti à cette émission tire tout doucement vers sa fin. Donc, toi mon frère, toi ma soeur, en résumé, toi qui as eu la chance d'écouter cette émission jusqu'à la fin, c'est une chance pour toi. Toi qui as pu écouter cette émission jusqu'à la fin, c'est une chance, c'est une grande chance pour toi. 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Je vais vous guérir. C'est moi, Maître Arc-en-Ciel, qui donne la satisfaction totale.
2: Dommage qu'on n'a pas beaucoup de temps à passer avec vous ici sur le plateau. On va vous remercier. Avec le temps, on va se retrouver prochainement pour une autre émission de culture et de guérison. Merci de votre présence ici. On va vous retrouver très prochainement, bien sûr. À très vite.

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Mesdames, mesdemoiselles et messieurs fidèles amis de la radio communauté La Voix de l'Outil, émettant depuis Sansone Mango. Merci beaucoup d'être toujours aux côtés de la radio communauté La Voix de l'Outil, votre chaîne préférée. Mesdames et messieurs, quoi que vous fassiez, sachez bien que c'est la RCVO qui vous reçoit. Nous sommes aujourd'hui lundi 17 août 2026. Il est 10h passées de 18 minutes sur la RCVO, sur la radio communauté La Voix de l'Outil, sur la 104.5. Et les bobos. Et mesdames et messieurs, fidèles amis, depuis quelques heures, vous êtes en compagnie de Monsieur Napo à la cabine technique au microphone. Mesdames et messieurs, avant tout propos, permettez-moi de présenter l'équipe choc qui vous accompagne dans cette deuxième tranche de la journée. J'ai nommé de 10h à 14h, tenu vaisselle, toujours accompagné de votre humble serviteur à la cabine technique pour vous fournir surtout une qualité de son. Et surtout rien que des sons sensationnels sur la RCVO. Restez donc connectés, restez toujours scotchés, restez toujours à l'écoute de la radio communautaire La Voix de l'Outil, la chaîne qui vous divertit le plus.

voilà, mesdames, mesdames et messieurs, fidèles amis de la radio communautaire, la voix du luthier. Vous comprenez déjà avec moi que nous allons passer juste un bon moment ensemble, juste sur la 104.5, toujours accompagné de monsieur du soir, Midou à la direction, papa, que je vous dis bonjour, bonjour à vous, papa. Infiniment bonjour. Merci infiniment, papa. Vous êtes réellement un exemple pour toute une humanité. Je fais un coucou spécial à mon doyen, à mon boss. J'ai nommé Non Soro Tanko Muniro. Excellente journée à vous, dominicale. Monsieur Costa.

0: N'est-ce pas, monsieur Koulani, vous êtes à l'écoute de la
1: 185. On l'a quitté dans le quartier, on était
0: en général. Je fais un coucou spécial à tout le personnel de la radio communautaire La Voix de l'Outil. Chers auditeurs, quand vous êtes, vous faites énormément la fierté de notre préfecture, qui est la préfecture de l'Outil, et surtout de notre commune, la commune de l'Outil 1. À travers ce morceau également, je dis. Un coucou spécial à monsieur le maire de la commune de Lotuin, bien nommé monsieur du Comani Mani. Excellente journée de lundi, surtout une semaine remplie de joie, une semaine remplie de bonheur à toutes et à tous. Nous sommes toujours avec les Aïs.

après l'élève électro, ce morceau qui vient, spécialement d'Isaïe l'original, on les reconnaît. Je passe par ce morceau juste pour te dire merci, merci beaucoup. Pourquoi merci? Merci beaucoup pour tout ce que tu fais pour le jeune. Merci beaucoup pour les encouragements. Merci beaucoup pour, surtout pour les différentes motivations. Isaïe l'original, on les reconnaît. Vous êtes réellement un exemple également.

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1: Hommage à tous ceux qui, à la première heure, ont cru en ce mouvement.

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Mesdames, mesdames et messieurs, fidèles amis de la radio communautaire de l'étier, mettant depuis son sonne Mango. Et il sonne exactement 13h passées de 4 minutes sur la RCVO. Appréciez un peu ce morceau d'Awil Longomba. Comment tu t'appelles ?

10h universel, mesdames et messieurs, fidèles amis de la radio communautaire La Voix de l'Oti. Vous êtes toujours accompagné de monsieur Idrissa Amidou à la direction, monsieur Nassour Tankoumouniou à la programmation, à la mise en onde. Mesdames et messieurs, à la cabine technique, au microphone, dans le fauteuil du coin musical, la voix qui se cache derrière ce micro, la personne qui vous fournit une qualité, surtout une qualité de son sur la 104.5, appelez-moi tout simplement monsieur Napo. Nous allons travailler jusqu'à 14h, temps universel, l'heure où je vous dirai personnellement bye bye. Et laissez la place à une autre équipe qui va juste vous accompagner à partir de 14h.

0: l'international Amidou Café Musique. N'est-ce pas, monsieur Mbia Marcima, vous êtes à l'écoute de la radio communautaire de la Voix de l'Otis depuis le Telmatouche. Et je rappelle que vous êtes le DG, le directeur général de l'hôtel Matouche. Recevez mes sincères civilités. Monsieur Koukoura Abdoul Ganiou, proviseur du lycée Sansane Mango. Bon après-midi à vous également, chef. Bon après-midi à toute la grande famille Koukoura depuis Bossoro. Carolina maintenant. Voilà, allons-y.
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0: après-midi à toi, à Monsieur Souleymane Seydou, alias Élève Electro. Bon après-midi à vos boss, ainsi qu'à tous vos stagiaires.
1: Djemba, Djemba, ça c'est des véritables.
0: J'espère que tu as l'écoute, ma très chère Latifa. Oh c'est oui, oh c'est maman. Mesdames et messieurs, fidèles amis, pour tout problème d'installation, de maintenance et surtout du dépannage en électricité auto, en énergie solaire photovoltaïque et surtout les systèmes solaires de dépompage, une seule adresse.

13h à 14h avec du l'ancien unité sous la radio communauté La Voix de l'outil. Restez toujours à l'écoute. Papa Ako Oumourou depuis la douane, vous êtes le directeur de l'EUPP Sambana. Bon après-midi à vous, papa. Ainsi qu'à toute la grande famille Ako Oumourou depuis la douane. À notre très chère tanti, merci beaucoup pour l'amour que vous ne cessez jamais de donner à notre cher père ainsi qu'à toute la grande famille.

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45 bonnes minutes avec l'ancienneté, mesdames et messieurs. Et nous allons faire un clin d'œil avec les morceaux reggae, tout en commençant par l'artiste Bob Marley. Voilà, nous allons apprécier un peu, bien avant de partir, bien avant de vous laisser, bien avant de vous fausser compagnie, finir à cette tranche d'heure, 10h-14h, avec les morceaux reggae sur la radio communauté La Voix de l'Outil, juste pour vous accompagner tout doucement dans votre après-midi.

Mesdames, Mesdemoiselles et Messieurs, fidèles amis de la radio communauté La Voix de l'Outil, et chers auditeurs et auditrices de la RCVO, de la radio communautaire qui vous accompagne au quotidien, il est temps pour nous de fermer cette tranche d'heure de 10h à 14h. Durant ces 4 heures, mesdames et messieurs, fidèles amis, nous avons eu le plaisir de partager avec vous de la musique, des messages et surtout des beaux moments de communion. Merci beaucoup pour votre fidélité, votre écoute et surtout votre confiance. À la technique et au contrôle de la cabine, nous retrouvons M. Napo, The Blessed Boy, qui vous accompagne avec professionnalisme pour vous offrir une très très belle qualité d'écoute. Nos salutations les plus respectueuses vont également à M. Idrissou, à M. Idrissou Amidou, qui assure bien la direction de cette radio. Merci beaucoup pour son accompagnement et surtout son engagement à la programmation et à la mise en onde. Un grand merci à M. Rotanko Muniru, le caméléon, votre communicateur, qui veille surtout à la bonne coordination de nos programmes sur la RCVO. Chers auditeurs, nous fermons tout doucement cette deuxième tranche de la journée, j'ai nommé du 10h à 14h, une histoire, une aventure, qui prend fin juste à partir de 14h. Mais votre radio reste toujours proche de vous. Continuez toujours à nous faire confiance car la voix de l'OTI, c'est votre voix, c'est notre voix et surtout c'est la voix de sur notre communauté. Merci beaucoup pour votre fidélité. Prenez soin de vous. Restez en paix et surtout restez à l'écoute de la RCVO. Je vous aime bien. Mais le temps me fait un peu défaut, mesdames et messieurs, fidèles amis. Merci beaucoup à toutes ces personnes qui nous ont suivis depuis 14 heures. Merci beaucoup pour la fidélité d'écoute. Merci beaucoup pour la complicité. Merci beaucoup pour surtout pour l'amour. Il est l'heure pour moi de juste vous fausser un peu compagnie. Mais je vous le rassure, je vous fais une promesse que je vais vous laisser dans de très bonnes mains. Juste à partir de 14h, l'équipe qui juste sera là pour vous accompagner à partir de 14h. Elle est tellement dynamique plus que la nôtre. Donc restez toujours à l'écoute, restez toujours connectés, restez toujours des nôtres. La radio communauté La Voix de l'Outil, votre chaîne préférée.

0: c'est justement ce que j'étais en train de dire. Cultivons toujours l'amour de son prochain, la cohésion sociale. Ce morceau, c'est juste pour vous faire plaisir, chers auditeurs, auditrices.
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0: Surtout un morceau qui prône la paix, chanté par...

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Chers auditeurs et chères auditrices de la RCVO, en cette nouvelle journée, rappelons toujours qu'une chose est très essentielle, nous sommes différents par nos origines, par nos cultures et surtout par nos opinions et nos parcours, mais nous avons toujours besoin de vivre ensemble, surtout de vivre en paix. La paix commence par un geste simple, respecter son prochain. Elle se construit par le dialogue, la tolérance, également le pardon et l'entraide. Voilà, avant de juger quelqu'un, apprenons à l'écouter bien sûr. Avant de répondre par la colère, choisissons le dialogue. Et lorsque nous avons la possibilité de faire du bien, ne laissons toujours pas passer cette occasion. Il faut toujours faire du bien. Il faut toujours aider, il faut toujours faire du bien à son prochain, sans attendre surtout un retour.

notre communauté. Donc, sa stabilité dépend de chacun de nous. Refusons la haine. Supprimer la haine dans nos différentes communautés, les insultes, les divisions et surtout les paroles qui peuvent opposer les uns aux autres. Aimons-nous, surtout aimons-nous vivants. Voilà, c'est très nécessaire, c'est très essentiel. Respectons-nous et surtout soutenons-nous. C'est le plus que nous puissions faire. La richesse d'une communauté ne réside pas seulement dans ses ressources, mais surtout dans la solidarité et l'unité de ses filles et ses fils. À vous, chers parents, à vous, chers amis, à vous, chers jeunes, à vous, chers leaders, à vous, chers travailleurs, à vous, chers citoyens, dans son général. Soyons des artisans de paix. Apprenons à nos enfants que la différence n'est pas une menace, mais plutôt c'est une richesse. Tu peux apprendre de Moba de la même manière qu'un Moba peut apprendre juste de toi.

0: que nous souhaitons pour notre communauté commence par nous-mêmes. Avant de prôner la paix, avant de chanter pour la paix, avant de dire des messages liés à la paix, il faut promouvoir d'abord la paix dans ta maison. Que chaque parole que nous prononçons apporte la paix, que chaque geste que nous posons rapproche les cœurs, et que chaque jour soit une nouvelle occasion de vivre ensemble dans l'amour, dans le respect, surtout dans la fraternité. Mesdames et messieurs, fidèles amis de la radio Comète, la voix de l'outil, c'est sur ces mots que je vous dis bye bye. Je vous aime bien, je vous aime tellement, je vous aime fort, mais le temps me fait tellement défaut. Prenez surtout bien soin de vous, chers auditeurs et auditrices. Restez toujours des nôtres, restez toujours à l'écoute de la radio communauté La Voix de l'Outil, restez toujours à l'écoute de la RCVO. La force de ma force, c'est la maîtrise de ma force. Tout à fait clair, je suis d'accord avec cet artiste Alpha
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3: Le lavage de cerveau. Et aujourd'hui, tu as des frères et des sœurs qui veulent se dépigmenter la peau pour être classe, comme on dit. Oui. Personne n'est à blâmer. Parce que l'intelligence n'est pas accessible à tous. Oui, man. Le sens de la dignité, du combat et de l'intégrité sont des concepts pas forcément accessibles à tous. Raison pour laquelle Rasta veut t'aider à comprendre que tu dois avoir de la fierté pour qui tu es. Alors tu vois, tout ça a commencé quand un pape de l'Église a béni l'esclavage. Ce sont des faits de l'histoire. Oui. Admettons qu'il y a eu beaucoup d'erreurs dans la gestion des humains, de par les passés et même aujourd'hui. Mais il est bon, de temps en temps, de repartir dans le passé et accepter de parler de certaines erreurs pour qu'on puisse les éviter aujourd'hui. Parce que la cause de beaucoup de racisme, la cause de l'apartheid, se retrouve justement dans la légalisation de l'esclavage. Oui, man. Et dans leur combat, ils ont été nombreux, que ce soit des Noirs ou certains Blancs, qui ont été tués juste parce qu'ils défendaient la cause juste, pour dire que Dieu est amour et que, à l'image de Dieu, nous avions tous été créés. Oui, man. When you go back into the past, si tu vas dans le passé, and find out where you once were, et découvre où tu étais, then you will know that you weren't always at this level. En ce moment, tu comprendras que tu n'as pas toujours été au niveau où tu es aujourd'hui. That you once attained a higher level. Que par le passé, tu as atteint les sommets. Had made great achievements. Accompli de grandes œuvres. Contribution to society, civilization, science, and so forth. Que tu as apporté de grandes contributions à la société, à la civilisation, à la science, et que sais-je encore. And you know that if you once did it, et tu comprends que si de par le passé tu y es arrivé, you can do it again. Tu peux encore y arriver, man. You automatically get the incentive, the inspiration, and the energy necessary to duplicate what our forefathers formerly did. Et tu comprendras automatiquement que tu as la force, l'inspiration, l'énergie nécessaire pour encore reproduire ce que nos ancêtres avaient fait de par le passé. Ainsi nous parlait Malcolm X. Oui, man. Dans un passé récent, beaucoup de gens, animés de pensées avilissantes à l'encontre des autres peuples, et spécialement le peuple noir, ont écrit des théories falsifiant l'histoire de l'humanité. Ils se sont appuyés sur les livres religieux, ont inventé des balivernes scientifiques et philosophiques, juste pour égarer leurs concitoyens, à l'époque vivant dans l'ignorance. Que n'a-t-on pas dit de l'homme noir? Nous étions la race maudite. la moins intelligente, n'ayant jamais rien apporté de positif à l'humanité. Ils nous ont dit que Dieu, les prophètes, tous les saints sont de trace, et jamais il ne peut y avoir de noir prophète, de saint qui soit noir, etc. Des savants, des philosophes, des religieux, des pirates se sont organisés dans le seul but de faire disparaître les noirs, ou dans le meilleur des cas, en faire des esclaves. Pourquoi autant d'acharnement contre les noirs? Sommes-nous vraiment maudits? Sommes-nous vraiment une race écervelée? Oui, man. Autant de questions.

envoyer autant de questions. Pour trouver une réponse, on a cherché dans tous les sens la vérité, où qu'elle puisse se trouver. Ainsi, quand nous regardons dans le livre le plus réimprimé après la Bible, nous y découvrons certaines vérités. Il s'agit du livre Les éléments du célèbre mathématicien Euclide, un livre qui date d'environ d'il y a 2300 ans. Oui. Euclide est considéré comme le plus grand mathématicien de tous les temps. Et cependant, les écrits, les documents, l'histoire démontrent que Euclide était d'origine africaine. Est-ce qu'à l'école on t'a déjà dit ça? Est-ce que ton professeur de maths, quand il fait l'histoire des mathématiques, t'a déjà dit que Euclide, le plus grand mathématicien de tous les temps, est-ce qu'il t'a dit qu'il était noir? Pose-lui la question.

Les écrits, les documents, l'histoire démontrent donc que Euclide est d'origine africaine et que surtout, il n'avait jamais voyagé en dehors du continent africain pour aller par exemple apprendre les mathématiques dans un autre continent. Mais des gens ont essayé de falsifier l'histoire en nous disant que Euclide était grec. Il n'a jamais été grec, mon ami. Il faut comprendre ces gens, parce qu'ils ont été éduqués à refuser que l'homme puisse être intelligent, surtout l'homme noir, et inventer quelque chose. Ces derniers avaient même écrit que l'Égypte n'était pas en Afrique, mais qu'elle faisait partie de la Grèce. Oui, l'intelligence te guide et tourne les yeux vers l'intelligence. Une chose est vraie, l'empereur grec Alexandre le Grand a conquis l'Égypte. Il y a fondé la ville d'Alexandrie, mais il n'a jamais transporté l'Égypte pour l'envoyer en Égypte ou quelque part d'autre. C'est un peu comme si un jour on te disait que le Burkina Faso avait été transporté dans un autre pays ou sur un autre continent. Oui, man. Ceux qui ont essayé de faire admettre que l'Égypte n'était pas en Afrique ont été honnis avec fracas par la vérité historique démontrée par des éminences de la trempe de Cheikh Anta Diop. Respect.

Avant de poursuivre, je vais t'inviter à écouter ceci. Une version avec les Cimarrons. Ship took us away from Africa. Blanco, point situé sur la côte ouest, au sud du Sénégal. Et c'est dans cet instant que commença une des pages les plus sombres de l'histoire des Noirs. Une page d'exploitation et d'enrichissement des Européens dans la sueur et dans le sang des Noirs. Aujourd'hui, l'Italie de Silvio Berlusconi veut dédommager la Libye pour la colonisation. Et l'Afrique noire attend toujours que l'esclavage soit reconnu comme un crime contre l'humanité afin que soit organisée une grande cérémonie de libation en hommage à tous les Noirs morts au cours de cette pratique honteuse et déshumanisante afin que repose à jamais en paix leur âme. Les maîtres de l'Église d'alors, sous le couvert de croisades, ont autorisé et organisé le commerce des Noirs. À cette époque, pour les maîtres de l'Église, il n'y avait que deux sortes de gens sur la terre, à savoir les chrétiens et les païens. Et toute personne non chrétienne était païenne. En plus, les Européens se considéraient seuls saints et civilisés, tandis que les Noirs, eux, n'étaient que des païens, des sauvages, sans âme, possédés par le démon, le diable. Et en ce moment, tuer un Noir était tout simplement abattre une bête sauvage. C'est l'histoire, man, qui te parle. Rasta n'invente rien. Et deux ans après la chute de Constantinople en 1453, le pape Nicolas V allait autoriser officiellement le roi de Portugal non seulement à faire de tous les Sarrasins, c'est-à-dire les Noirs, à faire d'eux des esclaves et à saisir leurs terres, mais aussi à faire subir le même traitement à tous les ennemis du Christ. Voici extrait de la bulle Romanus Pontifex, page 21, ce qu'avait écrit le pape Nicolas V, et je le cite. Des faveurs et grâces spéciales étant conférées aux princes et aux rois catholiques, qui non seulement restreignent les excès sauvages des Sarrasins, c'est-à-dire des Noirs et autres infidèles, mais aussi pour la défense et l'augmentation de la foi, ils doivent persécuter et faire disparaître ceux-ci, afin que leur royaume et leurs habitations, même si ceux-ci sont situés dans les régions lointaines, qui nous sont encore inconnues. La libre et ample faculté d'envahir, chercher, capturer, déporter et soumettre tous les Sarrasins, c'est-à-dire les Noirs et autres ennemis du Christ, n'importe où, de prendre possession de leur royaume, principauté et leurs possessions, et de tous les biens meubles et immeubles, et de réduire leur personne à l'esclavage perpétuel, et prendre la souveraineté de leur royaume, principauté et de leurs biens, afin de bénéficier de l'usage et des produits de ceux-ci. Bulle Romanus Pontifex, page 23. Oui, man, c'est l'histoire qui te parle.

Parce qu'avant l'esclavage, l'Afrique noire était beaucoup plus avancée que l'Europe. Les États-Unis n'existaient même pas en ce moment-là. Alors si l'Afrique hier était une civilisation rayonnante, veut retrouver sa place glorieuse, que doit faire ses fils et ses filles aujourd'hui? Hier, c'est une question qu'on se pose. Il faut se libérer des griffes de l'Occident, surtout de ses griffes spirituelles et économiques. Quand tu dis aujourd'hui que le franc CFA, ben man, nous sommes en souffrance quand on te parle du franc CFA. CFA qui à l'origine veut dire colonie française d'Afrique. Et quand je vois que mon pays s'apprête à fêter avec des milliards ce qu'on appelle l'indépendance, je voudrais qu'on définisse qu'est-ce que l'indépendance. Quand financièrement on n'est pas indépendant, quand économiquement on n'est pas indépendant, quand même politiquement on ne l'est pas, et qu'on est prêt à dépenser des milliards à fêter ce qu'on appelle l'indépendance. Va demander aux économistes avisés. Ils te diront que l'Afrique, en tout cas pas le Burkina Faso, ils te diront que nous ne sommes pas indépendants. Parce que ce sont les autres qui décident de notre franc.

L'Afrique est terre et l'Afrique est une gloire, une terre de gloire. Et pour cause, l'empire Aoukar au Ghana a survécu à peu près 1000 ans. Le Ghana a connu 44 rois avant la 25e dynastie égyptienne. 44 rois. Et aujourd'hui, Barack Obama est le 44e président des États-Unis. Ce sont des signes pour toi, mon frère. Pour te dire que l'Afrique a toujours été une terre de gloire, encore d'autres exemples. En 1311, l'empereur Aboubakar II était renommé pour avoir envoyé des empires approvisionnés en eau, nourriture et cadeaux vers d'autres mondes. Et c'est justement à partir de cette époque qu'apparaissaient des indices et preuves de contact entre l'Afrique de l'Ouest et le Mexique et la Colombie. Il y a eu des échanges entre ces peuples bien avant que des assassins et des pirates comme Christophe Colomb ne proclament avoir découvert l'Amérique. Le roi noir Aboubakar II avait déjà découvert l'Amérique avant que Christophe Colomb ne bombe sa poitrine et dise qu'il avait découvert l'Amérique. Mensonge. Et comme à l'époque, nous étions un peuple très civilisé, nous ne sommes jamais allés en tant que conquérants. Non. Un autre fait historique. En 1324, Massa Moussa, l'empereur du Mali, a effectué un pèlerinage vers la Mecque avec comme entourage une suite de 60 000 personnes. Oui, man. Empereur du Mali qui voyage avec 60 000 personnes, dont 12 000 servants. Et 500 de ses servants l'avaient déjà dévancé à la Mecque avec chacun un bâton en or pur. Et il est dit que plus de 12 ans après le passage de Massa Moussa à la Mecque, les gens de la Mecque continuaient de chanter des chansons en mémoire de la visite du roi. Oui, tellement il avait marqué les gens à la Mecque. Au 15e siècle, l'empire Songhai avait déjà produit un nombre incroyable de docteurs, de juges, de prêtres, de scientifiques et avait un système bancaire et de crédit, de mutuel. Et il y avait dans l'empire Songhai quatre grandes universités. L'université de Gao, de Tombouctou, dont l'université appelée Sankore et dont le diplôme s'appelait Adjada, l'université de Walata et l'université de Djéné. Yeah man, l'Afrique était bien en avance sur tous les plans, médecine, transport, agriculture, esthétisme, mathématiques, etc. Et qu'est-ce qui a fait que tout ça a disparu? C'est la question qu'on se pose. Mais c'est que le développement de l'Afrique a été brutalement interrompu autour du 14e siècle par une organisation

internationale de brutalité, c'est-à-dire l'esclavage, la traite des Noirs. Et pendant plus de 400 ans, près de 20 générations d'hommes, de femmes, des jeunes et des enfants, les mains nues ont été arrachées de force à l'Afrique pour nourrir l'économie et la science de l'Europe avec la bénédiction, je vous le rappelle, du pape Nicolas V. Et selon l'UNESCO, l'esclavage a enlevé à l'Afrique plus de 210 millions d'habitants, hommes et femmes valides, ce que Nicolas Sarkozy appelle aujourd'hui l'immigration choisie. Prendre les gens intelligents et valides et laisser le reste.

0: Et pendant près de 400 ans, des familles et des clans ont dû se cacher dans la forêt pour échapper à la capture. Et pendant tout ce temps, l'organisation sociale de l'Afrique a été perturbée ou détruite. Les connaissances ne seront plus transmises de père en fils, de génération en génération. Et tout cela allait favoriser le déclin de l'Afrique. La traite des Noirs a rapporté plus d'argent à ses commanditaires et ses exécutants que jamais aucun commerce ne l'avait fait. Et pour cause, lors des débats parlementaires en Grande-Bretagne, il était affirmé ceci, et je cite, « Un esclave acheté pour 4 livres sterling sur la côte africaine pouvait, en leur temps, être vendu au Brésil pour 80 livres. » Ainsi, pour devenir riche, l'Europe et les États-Unis se sont nourris avec le sang et la sueur de plus de 210 millions de Noirs. Des villes comme Londres, Liverpool, Manchester, Bristol en Angleterre, Bordeaux, Nantes et d'autres en France, Amsterdam aux Pays-Bas, Anvers en Belgique et bien d'autres villes européennes ont bâti leur fortune avec le sang et la sueur de nos ancêtres. Sans compter les tirailleurs sénégalais qui ont aidé à libérer la démocratie européenne pendant la Deuxième Guerre mondiale. Oui. Il est vrai que des âmes sensibles et pleines de raison se sont élevées pour condamner cette pratique ignoble et déshumanisante, mais il faut reconnaître que le pire persiste, menace et reste tenace. L'un des héritages que nous a laissé l'esclavage, c'est le racisme. Quand aujourd'hui on te parle d'organisation contre le, comme le Ku Klux Klan aux États-Unis, qui aujourd'hui est encore en train de refaire surface, parce qu'un noir est aujourd'hui président des États-Unis, il faut comprendre que le racisme, l'apartheid, reste encore. Et c'est pour cela qu'il faut se mobiliser, il faut s'informer pour combattre ces vibrations négatives. En effet, malgré le combat mené par des abolitionnistes, des théoriciens esclavagistes ont recouru à des théories discriminatoires engendrant le racisme. Et plusieurs ouvrages vont paraître qui analyseront la physionomie des Noirs en se basant sur une théorie que ces propagandistes ont osé appeler scientifique. Elle compare le squelette et le crâne de l'homme noir à ceux d'un singe et conclut à l'infériorité des Noirs. Parmi ces ouvrages, on peut citer ceux du Hollandais Campus, de White. Ces théories vont être approfondies aux États-Unis durant le milieu du 19e siècle par certaines personnes, dont des auteurs comme Morton, Knott et Kate Wright, qui proclame haut et fort l'inégalité des races. Le darwinisme sera aussi un élément alimenté par ces thèses. On a ainsi pu créer en beaucoup d'Africains le complexe d'infériorité, le complexe de l'esclavagisé et du colonisé. Alors Rasta te dit qu'il est grand temps de remettre les pendules à l'heure et de reprendre confiance en nous-mêmes. La preuve est là aujourd'hui. Barack Obama, président aux États-Unis. Pour te dire que tu dois arrêter de douter de toi-même. Pour te dire que cela ne veut pas dire qu'il faut cultiver la haine ou développer l'orgueil ou la vanité. Ce serait tomber dans les mêmes erreurs que les autres. Il faut plutôt développer un amour altruiste qui respecte et accepte tous les êtres humains, disant que chacun a sa spécificité et que chaque peuple a son identité. C'est vrai que cette sombre page de l'histoire a plongé l'Afrique dans un déclin, a freiné son élan du progrès, du développement pendant 400 ans, le temps de 20 générations. L'Afrique a été pillée et continue de l'être, avec la complicité de certains de nos dirigeants. On lui a dérobé ses forces vives, son capital humain, ses cerveaux, et on a assassiné ses leaders. Je pense à Steve Biko, à Lumumba, à Thomas Sankara. Mais si l'Afrique a eu à connaître un ralentissement dans son progrès, il ne faut pas pour autant oublier que l'Afrique a connu une explosion extraordinaire de la science, comme ce fut le cas en ancienne Égypte. Oui, monde. Et ce sera encore une fois l'occasion pour nous de revenir sur certaines découvertes faites par des Noirs. Oui, man. Je te dis encore, je ne suis pas professeur d'histoire. Je n'ai aucune prétention. Je sais juste que j'ai un vice, j'ai un problème. Je lis beaucoup, je cherche beaucoup. Je veux comprendre afin de partager avec mes frères et mes sœurs. Pour qu'ils prennent confiance et comprennent que nous pouvons y arriver, que nous devons y arriver. Même si aujourd'hui, nous avons certains chefs d'État qui sont prêts à piller l'Afrique, qui sont prêts à faire tuer des journalistes, qui sont prêts à faire assassiner des opposants, qui refusent juste qu'ils soient des marionnettes en Afrique pour la cause de la coopération. Oui, nous en sommes conscients et nous voulons partager le maximum de vibrations avec nos frères et nos sœurs. Oui, pour que la jeunesse africaine comprenne qu'aujourd'hui, il est grand temps de se réveiller. Jeunesse africaine, réveille-toi. Arrête de perdre le temps dans les maquis. Arrête de perdre le temps dans ce que tu appelles faroter. Parce que pendant que tu fais le malin, les jeunes japonais, chinois, sont en train de travailler. Oui, man. Je sais que tous les moyens aujourd'hui sont là pour t'abrutir. Quand tu allumes ta télévision, rien de bon. Tu écoutes la radio, généralement rien de bon. Tu vas à l'école, généralement rien de bon. On préfère te parler de Gaulle que de te parler de Sankara ou de Lumumba. Mais comme aujourd'hui tout est à ta disposition, tu ne peux pas continuer de rester dans l'ignorance. Et encore une fois, Rasta te dit, fouille dans la Bible, là-bas se trouve la vérité du peuple noir. Not King James Version, c'est la version qu'on t'invite à écouter.
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0: Blanco, point situé sur la côte ouest, au sud du Sénégal. Et c'est dans cet instant que commença une des pages les plus sombres de l'histoire des Noirs. Une page d'exploitation et d'enrichissement des Européens dans la sueur et dans le sang des Noirs. Aujourd'hui, l'Italie de Silvio Berlusconi veut dédommager la Libye pour la colonisation. Et l'Afrique noire attend toujours que l'esclavage soit reconnu comme un crime contre l'humanité afin que soit organisée une grande cérémonie de libation en hommage à tous les Noirs morts au cours de cette pratique honteuse et déshumanisante afin que repose à jamais en paix leur âme. Les maîtres de l'église d'alors, sous le couvert de croisades, ont autorisé et organisé le commerce des Noirs. À cette époque, pour les maîtres de l'église, il n'y avait que deux sortes de gens sur la terre, à savoir les chrétiens et les païens. Et toute personne non chrétienne était païenne. En plus, les Européens se considéraient seuls saints et civilisés, tandis que les Noirs, eux, n'étaient que des païens, des sauvages, sans âme, possédés par le démon, le diable. Et en ce moment, tuer un Noir était tout simplement abattre une bête sauvage. C'est l'histoire, man, qui te parle. Rasta n'invente rien. Et 2 ans après la chute de Constantinople en 1453, le pape Nicolas V allait autoriser officiellement le roi de Portugal, non seulement à faire de tous les Sarrasins, c'est-à-dire les Noirs, à faire d'eux des esclaves et à saisir leurs terres, mais aussi à faire subir le même traitement à tous les ennemis du Christ. Voici extrait de la bulle Romanus Pontifex, page 21, ce qu'avait écrit le pape Nicolas V, et je le cite. Des faveurs et grâces spéciales étant conférées aux princes et aux rois catholiques, qui non seulement restreignent les excès sauvages des sarrasins, c'est-à-dire des noirs et autres infidèles, mais aussi pour la défense et l'augmentation de la foi, ils doivent persécuter et faire disparaître ceux-ci, afin que leur royaume et leurs habitations, même si ceux-ci sont situés dans les régions lointaines, qui nous sont encore inconnues. La libre et ample faculté d'envahir, chercher, capturer, déporter et soumettre tous les Sarrasins, c'est-à-dire les Noirs et autres ennemis du Christ, n'importe où, de prendre possession de leur royaume, principauté et leurs possessions, et de tous les biens meubles et immeubles, et de réduire leur personne à l'esclavage perpétuel, et prendre la souveraineté de leur royaume, principauté et de leurs biens, afin de bénéficier de l'usage et des produits de ceux-ci. Bulle Romanus Pontifex, page 23. Oeman, c'est l'histoire qui te parle. Ainsi, ce décret du pape Nicolas V ordonna aux Européens d'aller dominer d'autres peuples et de les réduire à l'esclavage perpétuel. Pourtant, la Bible nous enseigne ceci. Aime ton prochain comme toi-même. Oeman. La cause donc du déclin de la misère de l'Afrique se trouve dans l'esclavage. Parce qu'avant l'esclavage, l'Afrique noire était beaucoup plus avancée que l'Europe. Les États-Unis n'existaient même pas en ce moment-là. Alors si l'Afrique hier était une civilisation rayonnante, veut retrouver sa place glorieuse, que doivent faire ses fils et ses filles aujourd'hui? Hier, c'est une question qu'on se pose. Il faut se libérer des griffes de l'Occident. Surtout de ses griffes spirituelles et économiques. Quand on te dit aujourd'hui que le franc CFA, ben man, nous sommes en souffrance quand on te parle du franc CFA. CFA qui à l'origine veut dire colonie française d'Afrique. Et quand je vois que mon pays s'apprête à fêter avec des milliards ce qu'on appelle l'indépendance, je voudrais qu'on définisse qu'est-ce que l'indépendance. Quand financièrement on n'est pas indépendant, quand économiquement on n'est pas indépendant, quand même politiquement on ne l'est pas, et qu'on est prêt à dépenser des milliards à fêter ce qu'on appelle l'indépendance. Va demander aux économistes avisés. Ils te diront que l'Afrique, en tout cas pas le Burkina Faso, ils te diront que nous ne sommes pas indépendants. Parce que ce sont les autres qui décident de notre franc.

l'Afrique est terre et l'Afrique est une gloire, une terre de gloire. Et pour cause, l'empire Aoukar au Ghana a survécu à peu près 1000 ans. Le Ghana a connu 44 rois avant la 25e dynastie égyptienne. 44 rois. Et aujourd'hui, Barack Obama est le 44e président des États-Unis. Ce sont des signes pour toi, mon frère. Pour te dire que l'Afrique a toujours été une terre de gloire, encore d'autres exemples. En 1311, l'empereur Aboubakari II était renommé pour avoir envoyé des empires approvisionnés en eau, nourriture et cadeaux vers d'autres mondes. Et c'est justement à partir de cette époque qu'apparaissaient des indices et preuves de contact entre l'Afrique de l'Ouest et le Mexique et la Colombie. Il y a eu des échanges entre ces peuples bien avant que des assassins et des pirates comme Christophe Colomb ne proclament avoir découvert l'Amérique. Le roi noir Aboubakari II avait déjà découvert l'Amérique avant que Christophe Colomb ne bombe sa poitrine et dise qu'il avait découvert l'Amérique. Mensonge. Et comme à l'époque, nous étions un peuple très civilisé, nous ne sommes jamais allés en tant que conquérants. Non. Un autre fait historique. En 1324, Massa Moussa, l'empereur du Mali, a effectué un pèlerinage vers la Mecque avec comme entourage une suite de 60 000 personnes. Oui, man. Imagine-toi. Le roi, empereur du Mali, qui voyage avec 60 000 personnes, dont 12 000 servants. Et 500 de ses servants l'avaient déjà devancé à la Mecque avec chacun un bâton en or pur. Et il est dit que plus de 12 ans après le passage de Massa Moussa à la Mecque, les gens de la Mecque continuaient de chanter des chansons en mémoire de la visite du roi. Oui, tellement il avait marqué les gens à la Mecque. Au 15e siècle, l'empire Songhai avait déjà produit un nombre incroyable de docteurs, de juges, de prêtres, de scientifiques et avait un système bancaire et de crédit, de mutuelles. Et il y avait dans l'empire Songhai quatre grandes universités. L'université de Gao, de Tombouctou, dont l'université appelée Sankore et dont le diplôme s'appelait Adjada, l'université de Walata et l'université de Djéné. Yeah man, l'Afrique était bien en avance sur tous les plans, médecine, transport, agriculture, esthétisme, mathématiques, etc. Et qu'est-ce qui a fait que tout ça a disparu? C'est la question qu'on se pose. Ben, c'est que le développement de l'Afrique a été brutalement interrompu autour du 14e siècle par une organisation rationnelle de brutalité, c'est-à-dire l'esclavage, la traite des Noirs. Et pendant plus de 400 ans, près de 20 générations d'hommes, de femmes, des jeunes et des enfants, les mains nues ont été arrachées de force à l'Afrique pour nourrir l'économie et la science de l'Europe avec la bénédiction, je vous le rappelle, du pape Nicolas V. Et selon l'UNESCO, l'esclavage a enlevé à l'Afrique plus de 210 millions d'habitants, hommes et femmes valides, ce que Nicolas Sarkozy appelle aujourd'hui l'immigration choisie. Prendre les gens intelligents et valides et laisser le reste.

0: Et pendant près de 400 ans, des familles et des clans ont dû se cacher dans la forêt pour échapper à la capture. Et pendant tout ce temps, l'organisation sociale de l'Afrique a été perturbée ou détruite. Les connaissances ne seront plus transmises de père en fils, de génération en génération. Et tout cela allait favoriser le déclin de l'Afrique. La traite des Noirs a rapporté plus d'argent à ses commanditaires et ses exécutants que jamais aucun commerce ne l'avait fait. Et pour cause, lors des débats parlementaires en Grande-Bretagne, il était affirmé ceci, et je cite, « Un esclave acheté pour 4 livres sterling sur la côte africaine pouvait, en leur temps, être vendu au Brésil pour 80 livres. » Ainsi, pour devenir riche, l'Europe et les États-Unis se sont nourris avec le sang et la sueur de plus de 210 millions de Noirs. Des villes comme Londres, Liverpool, Manchester, Bristol, en Angleterre, Bordeaux, Nantes et d'autres en France, Amsterdam aux Pays-Bas, Anvers en Belgique et bien d'autres villes européennes ont bâti leur fortune avec le sang et la sueur de nos ancêtres. Sans compter les tirailleurs sénégalais qui ont aidé à libérer la démocratie européenne pendant la Deuxième Guerre mondiale. Oui. Il est vrai que des âmes sensibles et pleines de raison se sont élevées pour condamner cette pratique ignoble et déshumanisante, mais il faut reconnaître que le pire persiste, menace et reste tenace. L'un des héritages que nous a laissé l'esclavage, c'est le racisme. Quand aujourd'hui on te parle d'organisations comme le Ku Klux Klan aux États-Unis, qui aujourd'hui est encore en train de refaire surface, parce qu'un noir est aujourd'hui président des États-Unis, il faut comprendre que le racisme, l'apartheid, reste encore. Et c'est pour cela qu'il faut se mobiliser, s'informer pour combattre ces vibrations négatives. En effet, malgré le combat mené par des abolitionnistes, des théoriciens ont recouru à des théories discriminatoires engendrant le racisme. Et plusieurs ouvrages vont paraître qui analyseront la physionomie des Noirs en se basant sur une théorie que ces propagandistes ont osé appeler scientifique. Elle compare le squelette et le crâne de l'homme noir à ceux d'un singe et conclut à l'infériorité des Noirs. Parmi ces ouvrages, on peut citer ceux du Hollandais Campus, de White. Ces théories vont être approfondies aux États-Unis durant le milieu du 19e siècle par certaines personnes, dont des auteurs comme Morton, Knott et Kate Wright, qui proclame haut et fort l'inégalité des races. Le darwinisme sera aussi un élément alimenté par ces thèses. On a ainsi pu créer en beaucoup d'Africains le complexe d'infériorité, le complexe de l'esclavagisé et du colonisé. Alors Rasta, tu dis qu'il est grand temps de remettre les pendules à l'heure et de reprendre confiance en nous-mêmes. La preuve est là aujourd'hui. Barack Obama, président aux États-Unis. Pour te dire que tu dois arrêter de douter de toi-même. Pour te dire que cela ne veut pas dire qu'il faut cultiver la haine ou développer l'orgueil ou la vanité. Ce serait tomber dans les mêmes erreurs que les autres. Il faut plutôt développer un amour altruiste qui respecte et accepte tous les êtres humains, disant que chacun a sa spécificité et que chaque peuple a son identité. C'est vrai que cette sombre page de l'histoire a plongé l'Afrique dans un déclin, a freiné son élan du progrès, du développement pendant 400 ans, le temps de 20 générations. L'Afrique a été pillée et continue de l'être, avec la complicité de certains de nos dirigeants. On lui a dérobé ses forces vives, son capital humain, ses cerveaux, et on a assassiné ses leaders. Je pense à Steve Biko, à Lumumba, à Thomas Sankara. Mais si l'Afrique a eu à connaître un ralentissement dans son progrès, il ne faut pas pour autant oublier que l'Afrique a connu une explosion extraordinaire de la science, comme ce fut le cas en ancienne Égypte. Oui, man. Et ce sera encore une fois l'occasion pour nous de revenir sur certaines découvertes faites par des Noirs. Oui, man. Je te dis encore, je ne suis pas professeur d'histoire. Je n'ai aucune prétention. Je sais juste que j'ai un vice, j'ai un problème. Je lis beaucoup, je cherche beaucoup. Je veux comprendre afin de partager avec mes frères et mes sœurs. Pour qu'ils prennent confiance et comprennent que nous pouvons y arriver, que nous devons y arriver. Même si aujourd'hui, nous avons certains chefs d'État qui sont prêts à piller l'Afrique, qui sont prêts à faire tuer des journalistes, qui sont prêts à faire assassiner des opposants, qui refusent juste qu'ils soient des marionnettes en Afrique pour la cause de la coopération. Oui, nous en sommes conscients et nous voulons partager le maximum de vibrations avec nos frères et nos sœurs. Oui, pour que la jeunesse africaine comprenne qu'aujourd'hui, il est grand temps de se réveiller. Jeunesse africaine, réveille-toi. Arrête de perdre le temps dans les maquis. Arrête de perdre le temps dans ce que tu appelles farauter. Parce que pendant que tu fais le malin, les jeunes japonais, chinois, sont en train de travailler. Oui, man. Je sais que tous les moyens aujourd'hui sont là pour t'abrutir. Quand tu allumes ta télévision, rien de bon. Tu écoutes la radio, généralement rien de bon. Tu vas à l'école, généralement rien de bon. On préfère te parler de Gaulle que de te parler de Sankara ou de Lumumba. Mais comme aujourd'hui tout est à ta disposition, tu ne peux pas continuer de rester dans l'ignorance. Et encore une fois, Rasta te dit, fouille dans la Bible, là-bas se trouve la vérité du peuple noir. Not King James Version, c'est la version qu'on t'invite à écouter.
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0: Mais comme nous l'enseigne Che Guevara, qu'importe d'avoir faim aujourd'hui, si c'est pour conquérir le pain de la liberté de demain. Merci légionnaire. Le combattant des causes justes et nobles va son chemin.
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0: Oui, c'est vrai que un élève ou encore un étudiant, en tout cas un auditeur, quand j'étais à Bobo, est venu me voir, disant qu'une fois il a écouté mon émission et que je disais que le jardin d'Éden se trouvait en Afrique et il voudrait des références de dans la Bible. Alors mon frère, si tu es à l'écoute, ben, les références que je pourrais te donner, Genèse 10, où on te dit, ce sont ici les fils de Noé. Noé a eu trois fils, Sem, Cam et Japhet. Et il leur naquit des fils après le déluge. Et quand tu prends par exemple le dictionnaire français, le dictionnaire Larousse, et quand tu vas au niveau des patronymes, tu cherches Cam. Cam, ça s'écrit C-H-A-M, ça s'écrit Cham, mais ça se lit Cam. Alors quand tu vas dans le dictionnaire, on te dit que Cam est l'ancêtre de tous les Noirs. C'est ce que la Bible aussi nous dit. Donc tu retiens, donc voilà, Genèse 10. Au chapitre, donc Genèse au chapitre 10, verset 6 nous dit que les fils de Cam étaient Couch, ou dans certaines Bibles tu verras Éthiopes. Donc les fils de Cam étaient Couch, Misraïm, Put et Canaan. Et les fils de Couch, c'est-à-dire Éthiopes, étaient Seba et Avila et Sabta et Rahma et Sabteka. Allez, je m'arrête ici donc pour Genèse 10, verset 6. Tu retiendras donc que les fils de Cam étaient Couch ou encore Éthiopes. Et les Couchites, c'est les Noirs. Cam lui-même, il est noir. Et Couch, Misraïm, Put et Canaan. Et les fils de Couch étaient Seba, Avila, Sabta, Rahma et Sabteka. Et ce qui nous intéresserait ici, donc, ce sont des fils de Couch, Avila. Donc Avila est un fils de Couch. Couch lui-même, enfant de Cam, l'ancêtre des Noirs. Alors on quitte Genèse 10, verset 6, pour venir à Genèse 2 au verset 8. Je te disais dans Genèse 10, 6 qu'il était bon de retenir un nom, Avila. Et quand tu viens dans Genèse 2 au verset 8, il est dit ceci. Et l'Éternel Dieu planta un jardin à Éden, du côté de l'Orient. Et il y plaça l'homme qu'il avait formé. Et l'Éternel Dieu fit croître du sol tout arbre agréable à voir et bon à manger, et l'arbre de vie au milieu du jardin, et l'arbre de la connaissance du bien et du mal.
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0: Nous voulons dire à cette jeunesse-là qu'il y a eu des dirigeants honnêtes et dignes. Oh, amen.
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0: Et on veut nous arrêter pour ça.

Ils ont déblayé le chemin pour que nous ayons de la reconnaissance. Kwame Nkrumah, Haïlé Selassie. Nelson Mandela, Steve Biko, Jomo Kenyatta.

Mais on a juste choisi de suivre le chemin tracé par des leaders comme Sankara, par des grands frères comme Nobel Zongo, parce qu'ils ont été envoyés par Dieu pour nous apporter lumière.

0: Tu ne peux pas continuer à vivre dans l'ignorance, man.
1: Mister, I miss you.
0: Tu ne peux pas continuer à vivre dans l'indifférence.
1: I am not guilty.
0: Ne sois pas ingrat parce que si aujourd'hui tu as une certaine liberté, c'est parce qu'il y en a qui se sont sacrifiés pour toi.
2: Aujourd'hui tu comprendras pourquoi dans certains milieux on combat le reggae. On nous taxe de droguer. On nous taxe de révolter. Mais parce que notre musique est très intelligente, parce que notre musique vous enseigne certaines vérités qui dérangent ceux-là qui veulent qu'on continue de croupir dans l'ignorance. Alors ils utilisent leur télévision, leurs journaux pour nous dénigrer.

Et quand on te dit que la Bible ne parle que de l'homme noir, va dans les psaumes 68, au verset 31. Des grands viendront d'Égypte et l'Éthiopie tendra ses mains vers Dieu. Et encore une fois, on te dit que dans certaines Bibles, tu verras couche, dans d'autres Éthiopes ou Éthiopie. Couche, ça veut dire le noir. Et Éthiopie, c'est le noir. Ouais. Vérité, il l'avait dit en 2000 dans son album Black System. Le jour viendra. On te dit on ne peut pas arrêter la prophétie. On peut tuer le prophète, mais on ne peut pas arrêter la prophétie. Et il est temps que l'homme noir prenne confiance. Oui. Ceux-là qui encore doutent, qui pensent que le noir est incapable de rien. C'est vrai, nous sommes tous heureux, fiers aujourd'hui que Barack Obama soit élu président des États-Unis. Mais au-delà de tout ça, on voudrait que ça puisse servir d'exemple à nos chefs d'État en Afrique. C'est trop facile de faire passer les élections américaines à la télévision. Est-ce que nous, au Burkina, on peut passer nos élections comme ça se fait aux États-Unis? Parce que chaque fois, c'est nous, on voit en train de courir avec les urnes. Mais c'est la honte, on ne peut pas montrer ça à la télé. Prenez le bon exemple, chers grands frères. Et arrêtez d'assassiner les journalistes. On voudrait savoir qui a tué Norbert Zongo.

0: Adieu, qui n'ont désiré claver des échampions.
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1: Depuis 90, le Zouglou est calé, cimenté, on ne peut pas nous déraciner. Zouglou, hey!
2: Ils font partie des meilleurs de leur génération. Ils sont avec nous aujourd'hui pour nous faire l'historique de la musique Zouglou. Cher public, veuillez recevoir le groupe Sans Façon.

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1: Le lavage du cerveau. Et aujourd'hui, tu as des frères et des sœurs qui veulent se dépigmenter la peau pour être classe, comme on dit. Oui. Personne n'est à blâmer. Parce que l'intelligence n'est pas accessible à tous. Oui, man. Le sens de la dignité, du combat et de l'intégrité sont des concepts pas forcément accessibles à tous. Raison pour laquelle Rasta veut t'aider à comprendre que tu dois avoir de la fierté pour qui tu es. Alors tu vois, tout ça a commencé quand un pape de l'église a béni l'esclavage. Ce sont des faits de l'histoire. Oui. Admettons qu'il y a eu beaucoup d'erreurs dans la gestion des humains, de par les passés et même aujourd'hui. Mais il est bon, de temps en temps, de repartir dans le passé et accepter de parler de certaines erreurs pour qu'on puisse les éviter aujourd'hui. Parce que la cause de beaucoup de racisme, la cause de l'apartheid, se retrouve justement dans la légalisation de l'esclavage. Oui, man. Et dans leur combat, ils ont été nombreux, que ce soit des Noirs ou certains Blancs, qui ont été tués juste parce qu'ils défendaient la cause juste. Pour dire que Dieu est amour et que à l'image de Dieu, nous avions tous été créés. Oui, man. When you go back into the past, si tu vas dans le passé, and find out where you once were, et découvre où tu étais, then you will know that you weren't always at this level. En ce moment, tu comprendras que tu n'as pas toujours été au niveau où tu es aujourd'hui. That you once attained a higher level. Que par le passé, tu as atteint les sommets, had made great achievements, a accompli de grandes œuvres, contribution to society, civilization, science, and so forth. Que tu as apporté de grandes contributions à la société, à la civilisation, à la science, et que sais-je encore. And you know that if you once did it, et tu comprends que si de par le passé tu y es arrivé, you can do it again. Tu peux encore y arriver, man. You automatically get the incentive, the inspiration, and the energy necessary to duplicate what our forefathers formerly did. Et tu comprendras automatiquement que tu as la force, l'inspiration, l'énergie nécessaire pour encore reproduire ce que nos ancêtres avaient fait de par le passé. Ainsi nous parlait Malcolm X. Oui, man. Dans un passé récent, beaucoup de gens, animés de pensées avilissantes à l'encontre des autres peuples, et spécialement le peuple noir, ont écrit des théories falsifiant l'histoire de l'humanité. Ils se sont appuyés sur les livres religieux, ont inventé des balivernes scientifiques et philosophiques, juste pour égarer leurs concitoyens, à l'époque vivant dans l'ignorance. Que n'a-t-on pas dit de l'homme noir? Nous étions la race maudite, la moins intelligente, n'ayant jamais rien apporté de positif à l'humanité. Ils nous ont dit que Dieu, les prophètes, tous les saints sont d'autres races. Et jamais il ne peut y avoir de noir prophète, de saint qui soit noir, etc. Des savants, des philosophes, des religieux, des pirates se sont organisés dans le seul but de faire disparaître les noirs, ou dans le meilleur des cas, en faire des esclaves. Pourquoi autant d'acharnement contre les noirs? Sommes-nous vraiment maudits? Sommes-nous vraiment une race écervelée? Oui, man. Autant de questions.

nourrit autant de questions. Pour trouver une réponse, on a cherché dans tous les sens la vérité, où qu'elle puisse se trouver. Ainsi, quand nous regardons dans le livre le plus réimprimé après la Bible, nous y découvrons certaines vérités. Il s'agit du livre Les éléments du célèbre mathématicien Euclide, un livre qui date d'environ d'il y a 2300 ans. Oui. Euclide est considéré comme le plus grand mathématicien de tous les temps. Et cependant, les écrits, les documents, l'histoire démontrent que Euclide était d'origine africaine. Est-ce qu'à l'école on t'a déjà dit ça? Est-ce que ton professeur de maths, quand il fait l'histoire des mathématiques, t'a déjà dit que Euclide, le plus grand mathématicien de tous les temps, est-ce qu'il t'a dit qu'il était noir? Pose-lui la question.

Les écrits, les documents, l'histoire démontrent donc que Euclide est d'origine africaine et que surtout, il n'avait jamais voyagé en dehors du continent africain pour aller par exemple apprendre les mathématiques dans un autre continent. Mais des gens ont essayé de falsifier l'histoire en nous disant que Euclide était grec. Il n'a jamais été grec, mon ami. Il faut comprendre ces gens, parce qu'ils ont été éduqués à refuser que l'homme puisse être intelligent, surtout l'homme noir, et inventer quelque chose. Ces derniers avaient même écrit que l'Égypte n'était pas en Afrique, mais qu'elle faisait partie de la Grèce. Oui, l'intelligence te guide et tourne les yeux vers l'intelligence. Une chose est vraie, l'empereur grec Alexandre le Grand a conquis l'Égypte. Il y a fondé la ville d'Alexandrie, mais il n'a jamais transporté l'Égypte pour l'envoyer en Égypte ou quelque part d'autre. C'est un peu comme si un jour on te disait que le Burkina Faso avait été transporté dans un autre pays ou sur un autre continent. Oui, man. Ceux qui ont essayé de faire admettre que l'Égypte n'était pas en Afrique ont été honnis avec fracas par la vérité historique démontrée par des éminences de la trempe de Cheikh Anta Diop. Respect.

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3: Papa Blanco, point situé sur la côte ouest, au sud du Sénégal. Et c'est dans cet instant que commença une des pages les plus sombres de l'histoire des Noirs. Une page d'exploitation et d'enrichissement des Européens dans la sueur et dans le sang des Noirs. Aujourd'hui, l'Italie de Silvio Berlusconi veut dédommager la Libye pour la colonisation. Et l'Afrique noire attend toujours que l'esclavage soit reconnu comme un crime contre l'humanité afin que soit organisée une grande cérémonie de libation en hommage à tous les Noirs morts au cours de cette pratique honteuse et déshumanisante afin que repose à jamais en paix leur âme. Les maîtres de l'Église d'alors, sous le couvert de croisades, ont autorisé et organisé le commerce des Noirs. À cette époque, pour les maîtres de l'Église, il n'y avait que deux sortes de gens sur la terre, à savoir les chrétiens et les païens. Et toute personne non chrétienne était païenne. En plus, les Européens se considéraient seuls saints et civilisés, tandis que les Noirs, eux, n'étaient que des païens, des sauvages, sans âme, possédés par le démon, le diable. Et en ce moment, tuer un Noir était tout simplement abattre une bête sauvage. C'est l'histoire, man, qui te parle. Rasta n'invente rien. Et deux ans après la chute de Constantinople en 1453, le pape Nicolas V allait autoriser officiellement le roi de Portugal, non seulement à faire de tous les Sarrasins, c'est-à-dire les Noirs, à faire d'eux des esclaves, et à saisir leur terre, mais aussi à faire subir le même traitement à tous les ennemis du Christ. Voici extrait de la bulle Romanus Pontifex, page 21, ce qu'avait écrit le pape Nicolas V, et je le cite. Des faveurs et grâces spéciales étant conférées aux princes et aux rois catholiques, qui non seulement restreignent les excès sauvages des Sarrasins, c'est-à-dire des Noirs et autres infidèles, mais aussi pour la défense et l'augmentation de la foi, ils doivent persécuter et faire disparaître ceux-ci, afin que leur royaume et leurs habitations, même si ceux-ci sont situés dans les régions lointaines, qui nous sont encore inconnues. La libre et ample faculté d'envahir, chercher, capturer, déporter et soumettre tous les Sarrasins, c'est-à-dire les Noirs et autres ennemis du Christ, n'importe où, de prendre possession de leur royaume, principauté et leurs possessions, et de tous les biens meubles et immeubles, et de réduire leur personne à l'esclavage perpétuel, et prendre la souveraineté de leur royaume, principauté et de leurs biens, afin de bénéficier de l'usage et des produits de ceux-ci. Bulle Romanus Pontifex, page 23. Oui, man, c'est l'histoire qui te parle. Ainsi, ce décret du pape Nicolas V ordonna aux Européens d'aller dominer d'autres peuples et de les réduire à l'esclavage perpétuel. Pourtant, la Bible nous enseigne ceci. Aime ton prochain comme toi-même. Oui, man. La cause donc du déclin de la misère de l'Afrique se trouve dans l'esclavage. Parce qu'avant l'esclavage, l'Afrique noire était beaucoup plus avancée que l'Europe. Les États-Unis n'existaient même pas en ce moment-là. Alors si l'Afrique hier était une civilisation rayonnante, veut retrouver sa place glorieuse, que doivent faire ses fils et ses filles aujourd'hui? Hier, c'est une question qu'on se pose. Il faut se libérer des griffes de l'Occident. Surtout de ses griffes spirituelles et économiques. Quand on te dit aujourd'hui que le franc CFA, ben man, nous sommes en souffrance quand on te parle du franc CFA. CFA qui à l'origine veut dire colonie française d'Afrique. Et quand je vois que mon pays s'apprête à fêter avec des milliards ce qu'on appelle l'indépendance, je voudrais qu'on on définisse qu'est-ce que l'indépendance. Quand financièrement on n'est pas indépendant, quand économiquement on n'est pas indépendant, quand même politiquement on ne l'est pas, et qu'on est prêt à dépenser des milliards à fêter ce qu'on appelle indépendance. Va demander aux économistes avisés. Ils te diront que l'Afrique, en tout cas pas le Burkina Faso, ils te diront que nous ne sommes pas indépendants. Parce que ce sont les autres qui décident de notre franc.

L'Afrique était et l'Afrique est une gloire, une terre de gloire. Et pour cause, l'empire Aoukar au Ghana a survécu à peu près 1000 ans. Le Ghana a connu 44 rois avant la 25e dynastie égyptienne. 44 rois. Et aujourd'hui, Barack Obama est le 44e président des États-Unis. Ce sont des signes pour toi, mon frère. Pour te dire que l'Afrique a toujours été une terre de gloire, encore d'autres exemples. En 1311, l'empereur Aboubakari II était renommé pour avoir envoyé des empires approvisionnés en eau, nourriture et cadeaux vers d'autres mondes. Et c'est justement à partir de cette époque qu'apparaissaient des indices et preuves de contact entre l'Afrique de l'Ouest et le Mexique et la Colombie. Il y a eu des échanges entre ces peuples bien avant que des assassins et des pirates comme Christophe Colomb ne proclament avoir découvert l'Amérique. Le roi noir Aboubakari II avait déjà découvert l'Amérique avant que Christophe Colomb ne bombe sa poitrine et dise qu'il avait découvert l'Amérique. Mensonge. Et comme à l'époque, nous étions un peuple très civilisé, nous ne sommes jamais allés en tant que conquérants. Non. Un autre fait historique. En 1324, Massa Moussa, l'empereur du Mali, a effectué un pèlerinage vers la Mecque avec comme entourage une suite de 60 000 personnes. Oui, man. Imagine-toi. Le roi, empereur du Mali, qui voyage avec 60 000 personnes, dont 12 000 servants. Et 500 de ses servants l'avaient déjà devancé à la Mecque avec chacun un bâton en or pur. Et il est dit que plus de 12 ans après le passage de Massa Moussa à la Mecque, les gens de la Mecque continuaient de chanter des chansons en mémoire de la visite du roi. Oui, tellement il avait marqué les gens à la Mecque. Au 15e siècle, l'empire Songhai avait déjà produit un nombre incroyable de docteurs, de juges, de prêtres, de scientifiques et avait un système bancaire et de crédit, de mutuelles. Et il y avait dans l'empire Songhai quatre grandes universités. L'université de Gao, de Tombouctou, dont l'université appelée Sankore et dont le diplôme s'appelait Ajada. L'université de Walata et l'université de Djéné. Yeah man, l'Afrique était bien en avance sur tous les plans. Médecine, transport, agriculture, esthétisme, mathématiques, etc. Et qu'est-ce qui a fait que tout ça a disparu? C'est la question qu'on se pose. Ben, c'est que le développement de l'Afrique a été brutalement interrompu autour du 14e siècle par une organisation rationnelle de brutalité, c'est-à-dire l'esclavage, la traite des Noirs. Et pendant plus de 400 ans, près de 20 générations d'hommes, de femmes, des jeunes et des enfants, les mains nues ont été arrachées de force à l'Afrique pour nourrir l'économie et la science de l'Europe avec la bénédiction, je vous le rappelle, du pape Nicolas V. Et selon l'UNESCO, l'esclavage a enlevé à l'Afrique plus de 210 millions d'habitants, hommes et femmes valides, ce que Nicolas Sarkozy appelle aujourd'hui l'immigration choisie. Prendre les gens intelligents et valides et laisser le reste.

Et pendant près de 400 ans, des familles et des clans ont dû se cacher dans la forêt pour échapper à la capture. Et pendant tout ce temps, l'organisation sociale de l'Afrique a été perturbée ou détruite. Les connaissances ne seront plus transmises de père en fils, de génération en génération. Et tout cela allait favoriser le déclin de l'Afrique. La traite des Noirs a rapporté plus d'argent à ses commanditaires et ses exécutants que jamais aucun commerce ne l'avait fait. Et pour cause, lors des débats parlementaires en Grande-Bretagne, il était affirmé ceci, et je cite, « Un esclave acheté pour 4 livres sterling sur la côte africaine pouvait, en leur temps, être vendu au Brésil pour 80 livres. » Ainsi, pour devenir riche, l'Europe et les États-Unis se sont nourris avec le sang et la sueur de plus de 210 millions de Noirs. Des villes comme Londres, Liverpool, Manchester, Bristol en Angleterre, Bordeaux, Nantes et d'autres en France, Amsterdam aux Pays-Bas, Anvers en Belgique et bien d'autres villes européennes ont bâti leur fortune avec le sang et la sueur de nos ancêtres. Sans compter les tirailleurs sénégalais qui ont aidé à libérer la démocratie européenne pendant la Deuxième Guerre mondiale. Oui. Il est vrai que des âmes sensibles et pleines de raison se sont élevées pour condamner cette pratique ignoble et déshumanisante, mais il faut reconnaître que le pire persiste, menace et reste tenace. L'un des héritages que nous a laissé l'esclavage, c'est le racisme. Quand aujourd'hui on te parle d'organisation contre comme le Ku Klux Klan aux États-Unis, qui aujourd'hui est encore en train de refaire surface, parce qu'un noir est aujourd'hui président des États-Unis, il faut comprendre que le racisme, l'apartheid, reste encore. Et c'est pour cela qu'il faut se mobiliser, il faut s'informer pour combattre ces vibrations négatives. En effet, malgré le combat mené par des abolitionnistes, des théoriciens esclavagistes ont recouru à des théories discriminatoires engendrant le racisme. Et plusieurs ouvrages vont paraître qui analyseront la physionomie des Noirs en se basant sur une théorie que ces propagandistes ont osé appeler scientifique. Elle compare le squelette et le crâne de l'homme noir à ceux d'un singe et conclut à l'infériorité des Noirs. Parmi ces ouvrages, on peut citer ceux du Hollandais Campus, de White. Ces théories vont être approfondies aux États-Unis durant le milieu du 19e siècle par certaines personnes, dont des auteurs comme Morton, Knott et Kate Wright, qui proclame haut et fort l'inégalité des races. Le darwinisme sera aussi un élément alimenté par ces thèses. On a ainsi pu créer en beaucoup d'Africains le complexe d'infériorité, le complexe de l'esclavagisé et du colonisé. Alors Rasta te dit qu'il est grand temps de remettre les pendules à l'heure et de reprendre confiance en nous-mêmes. La preuve est là aujourd'hui. Barack Obama, président aux États-Unis. Pour te dire que tu dois arrêter de douter de toi-même. Pour te dire que cela ne veut pas dire qu'il faut cultiver la haine ou développer l'orgueil ou la vanité. Ce serait tomber dans les mêmes erreurs que les autres. Il faut plutôt développer un amour altruiste qui respecte et accepte tous les êtres humains, disant que chacun a sa spécificité et que chaque peuple a son identité. C'est vrai que cette sombre page de l'histoire a plongé l'Afrique dans un déclin, a freiné son élan du progrès, du développement pendant 400 ans, le temps de 20 générations. L'Afrique a été pillée et continue de l'être, avec la complicité de certains de nos dirigeants. On lui a dérobé ses forces vives, son capital humain, ses cerveaux, et on a assassiné ses leaders. Je pense à Steve Biko, à Lumumba, à Thomas Sankara. Mais si l'Afrique a eu à connaître un ralentissement dans son progrès, il ne faut pas pour autant oublier que l'Afrique a connu une explosion extraordinaire de la science, comme ce fut le cas en ancienne Égypte. Oui, man.
Et ce sera encore une fois l'occasion pour nous de revenir sur certaines découvertes faites par des Noirs. Oui, man. Je te dis encore, je ne suis pas professeur d'histoire. Je n'ai aucune prétention. Je sais juste que j'ai un vice, j'ai un problème. Je lis beaucoup, je cherche beaucoup. Je veux comprendre afin de partager avec mes frères et mes sœurs. Pour qu'ils prennent confiance et comprennent que nous pouvons y arriver, que nous devons y arriver. Même si aujourd'hui, nous avons certains chefs d'État qui sont prêts à piller l'Afrique, qui sont prêts à faire tuer des journalistes, qui sont prêts à faire assassiner des opposants, qui refusent juste qu'ils soient des marionnettes en Afrique pour la cause de la coopération. Oui, nous en sommes conscients et nous voulons partager le maximum de vibrations avec nos frères et nos sœurs. Oui, pour que la jeunesse africaine comprenne qu'aujourd'hui, il est grand temps de se réveiller. Jeunesse africaine, réveille-toi. Arrête de perdre le temps dans les maquis. Arrête de perdre le temps dans ce que tu appelles faroter. Parce que pendant que tu fais le malin, les jeunes japonais, chinois, sont en train de travailler. Oui, man. Je sais que tous les moyens aujourd'hui sont là pour t'abrutir. Quand tu allumes ta télévision, rien de bon. Tu écoutes la radio, généralement rien de bon. Tu vas à l'école, généralement rien de bon. On préfère te parler de Gaulle que de te parler de Sankara ou de Lumumba. Mais comme aujourd'hui, tout est à ta disposition, tu ne peux pas continuer de rester dans l'ignorance. Et encore une fois, Rasta te dit, fouille dans la Bible, là-bas se trouve la vérité du peuple noir. Not King James Version, c'est la version qu'on t'invite à écouter.

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2: Capo Blanco, point situé sur la côte ouest, au sud du Sénégal. Et c'est dans cet instant que commença une des pages les plus sombres de l'histoire des Noirs. Une page d'exploitation et d'enrichissement des Européens dans la sueur et dans le sang des Noirs. Aujourd'hui, l'Italie de Silvio Berlusconi veut dédommager la Libye pour la colonisation. Et l'Afrique noire attend toujours que l'esclavage soit reconnu comme un crime contre l'humanité afin que soit organisée une grande cérémonie de libation en hommage à tous les Noirs morts au cours de cette pratique honteuse et déshumanisante afin que repose à jamais en paix leur âme. Les maîtres de l'Église d'alors, sous le couvert de croisades, ont autorisé et organisé le commerce des Noirs. À cette époque, pour les maîtres de l'Église, il n'y avait que deux sortes de gens sur la terre, à savoir les chrétiens et les païens. Et toute personne non chrétienne était païenne. Les seuls saints et ceux que les Noirs, eux, n'étaient que des païens, des sauvages, sans âme, possédés par le démon, le diable. Et en ce moment, tuer un Noir était tout simplement abattre une bête sauvage. C'est l'histoire, mon, qui te parle. Alastan n'invente rien. Et deux ans après la chute de Constantinople en 1453, le pape Nicolas V allait autoriser officiellement le roi de Portugal non seulement à faire de tous les Sarrasins, c'est-à-dire les Noirs, à faire d'eux des esclaves et à saisir leurs terres, mais aussi à faire subir le même traitement à tous les ennemis du Christ. Voici extrait de la bulle Romanus Pontifex, page 21, ce qu'avait écrit le pape Nicolas V, et je le cite. Des faveurs et grâces spéciales étant conférées aux princes et aux rois catholiques, qui non seulement restreignent les excès sauvages des Sarrasins, c'est-à-dire des Noirs et autres infidèles, mais aussi pour la défense et l'augmentation de la foi, ils doivent persécuter et faire disparaître ceux-ci, afin que leur royaume et leurs habitations, même si ceux-ci sont situés dans les régions lointaines, qui nous sont encore inconnues. La libre et ample faculté d'envahir, chercher, capturer, déporter et soumettre tous les Sarrasins, c'est-à-dire les Noirs et autres ennemis du Christ, n'importe où, de prendre possession de leur royaume, principauté et leurs possessions, et de tous les biens meubles et immeubles, et de réduire leurs personnes à l'esclavage perpétuel, et prendre la souveraineté de leur royaume, principauté et de leurs biens, afin de bénéficier de l'usage et des produits de ceux-ci. Bulle Romanus Pontifex, page 23. Oui, man, c'est l'histoire qui te parle. Ainsi, ce décret du pape Nicolas V ordonna aux Européens d'aller dominer d'autres peuples et de les réduire à l'esclavage perpétuel. Pourtant, la Bible nous enseigne ceci. Aime ton prochain comme toi-même. Oui, man. La cause donc du déclin de la misère de l'Afrique se trouve dans l'esclavage. Parce qu'avant l'esclavage, l'Afrique noire était beaucoup plus avancée que l'Europe. Les États-Unis n'existaient même pas en ce moment-là. Alors si l'Afrique hier était une civilisation rayonnante, veut retrouver sa place glorieuse, que doivent faire ses fils et ses filles aujourd'hui? Hier, c'est une question qu'on se pose. Il faut se libérer des griffes de l'Occident. Surtout de ses griffes spirituelles et économiques. Quand on te dit aujourd'hui que le franc CFA, ben man, nous sommes en souffrance quand on te parle du franc CFA. CFA qui à l'origine veut dire colonie française d'Afrique. Et quand je vois que mon pays s'apprête à fêter avec des milliards ce qu'on appelle l'indépendance, je voudrais qu'on définisse qu'est-ce que l'indépendance. Quand financièrement on n'est pas indépendant, quand économiquement on n'est pas indépendant, quand même politiquement on ne l'est pas et qu'on est prêt à dépenser des milliards à fêter ce qu'on appelle l'indépendance. Va demander aux économistes avisés. Ils te diront que l'Afrique, en tout cas pas le Burkina Faso, ils te diront que nous ne sommes pas indépendants. Parce que ce sont les autres qui décident de notre franc.

L'Afrique était et l'Afrique est une gloire, une terre de gloire. Et pour cause, l'empire Aoukar au Ghana a survécu à peu près 1000 ans. Le Ghana a connu 44 rois avant la 25e dynastie égyptienne. 44 rois. Et aujourd'hui, Barack Obama est le 44e président des États-Unis. Ce sont des signes pour toi, mon frère. Pour te dire que l'Afrique a toujours été une terre de gloire, encore d'autres exemples. En 1311, l'empereur Aboubakari II était renommé pour avoir envoyé des empires approvisionnés en eau, nourriture, cadeaux vers d'autres mondes. Et c'est justement à partir de cette époque qu'apparaissaient des indices et preuves de contact entre l'Afrique de l'Ouest et le Mexique et la Colombie. Il y a eu des échanges entre ces peuples bien avant que des assassins et des pirates comme Christophe Colomb ne proclament avoir découvert l'Amérique. Le roi noir Aboubakari II avait déjà découvert l'Amérique avant que Christophe Colomb ne bombe sa poitrine et dise qu'il avait découvert l'Amérique. Mensonge. Et comme à l'époque, nous étions un peuple très civilisé, nous ne sommes jamais allés en tant que conquérants. Non.

Et il est dit que plus de 12 ans après le passage de Massa Moussa à la Mecque, les gens de la Mecque continuaient de chanter des chansons en mémoire de la visite du roi. Oui, tellement il avait marqué les gens à la Mecque. Au 15e siècle, l'Empire Songhai avait déjà produit un nombre incroyable de docteurs, de juges, de prêtres, de scientifiques et avait un système bancaire et de crédit, de mutuelle. Et il y avait dans l'Empire Songhai quatre grandes universités. L'université de Gao, de Tombouctou, dont l'université appelée Sankore et dont le diplôme s'appelait Ajada, l'université de Walata et l'université de Djéné. Yeah man, l'Afrique était bien en avance sur tous les plans, médecine, transport, agriculture, esthétisme, mathématiques, etc. Et qu'est-ce qui a fait que tout ça a disparu? C'est la question qu'on se pose. Ben, c'est que le développement de l'Afrique a été brutalement interrompu autour du 14e siècle par une organisation rationnelle de brutalité, c'est-à-dire l'esclavage, la traite des Noirs. Et pendant plus de 400 ans, près de 20 générations d'hommes, de femmes, des jeunes et des enfants, les mains nues ont été arrachées de force à l'Afrique pour nourrir l'économie et la science de l'Europe avec la bénédiction, je vous le rappelle, du pape Nicolas V. Et selon l'UNESCO, l'esclavage a enlevé à l'Afrique plus de 210 millions d'habitants, hommes et femmes valides, ce que Nicolas Sarkozy appelle aujourd'hui l'immigration choisie. Prendre les gens intelligents et valides et laisser le reste.

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